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C'est par son œil que j'ai cherché à percer le béton pour traverser la solitude funambule qui, dans la grande ville, hurle.